0: Bon, du coup, je fais Thibois. Oui.
1: Tu veux plus accueillir au début?